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1: Claire-Ya Kangundiye.
2: Auditrices et auditeurs, bonjour et bienvenue à ce rendez-vous d'information dont voici d'abord le sommaire. Préoccupation des parlementaires suite à une perte de plus de 100 millions au sein de l'Office des transports en commun au cours d'une seule année et qui continue d'être enregistrée. Le ministre promet pourtant une redynamisation de cette entreprise publique. Annonce par la plateforme nationale de prévention des risques et des catastrophes de la finalisation d'un document visant à réduire les victimes liées aux effets du phénomène El Niño où elle promet avoir pris des mesures de préparation. L'Observatoire de lutte contre la corruption et les malversations économiques plaide également pour la prise de mesures d'accompagnement pour pérenniser l'utilisation d'engrais bio promus par le gouvernement burundais pour la mise en œuvre de ce projet. Voilà pour le sommaire. Mathieu Hawunayesu est à la cabine du son.
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2: Encore une fois, bienvenue. Je vous le disais tantôt. Des parlementaires burundais se disent préoccupés par les pertes que l'Office des transports en commun Otraco continue d'enregistrer. Un récent rapport de la Cour des comptes présenté ce jeudi devant la Chambre basse du Parlement a révélé qu'au cours d'une seule année, de 2023 à 2024, cette entreprise publique a enregistré une perte de plus de 100 millions de francs burundais. Le rapport a révélé également que l'Otraco fait actuellement face à 8 procédures judiciaires, l'opposant à certains de ses partenaires contractuels. Lors de la présentation de ce rapport ce jeudi, les députés ont dénoncé la mauvaise gouvernance au sein de cette entreprise. Le ministre en charge des transports, qui était l'invité à cette séance, a promis des réformes pour la redynamisation de cette entreprise. Égide Nahayo nous en dit plus.
3: Depuis sa création en 1985 jusqu'à aujourd'hui, l'Otraco est l'une des entreprises à participation publique. Le rapport de la Cour des comptes sur cette société présenté ce jeudi révèle qu'elle est actuellement confrontée à plusieurs difficultés qui l'empêchent de réaliser des bénéfices et qui la contraignent au contraire à continuer d'accumuler des pertes. Après la présentation de ce rapport, les députés ont voulu savoir ce qui manque à cette entreprise pour pouvoir réaliser des résultats positifs, a interrogé le parlementaire Olivier Suguru. Cette société a des subventions depuis sa création. L'État lui a donné des bus. C'est une société commerciale car elle fait des productions. Et si on analyse profondément sa situation de trésorerie, le fruit de trésorerie, elle a des trésoreries négatives pendant 2 ans successifs, autour de 10 milliards qu'elle dégage sur les comptes. Ce sont des résultats de plus d'un milliard. Cela alors pousse à se demander pourquoi cette trésorerie est négative pendant ces 2 ans successifs. Cela alors révèle des incohérences.
4: Une autre question soulevée par les parlementaires est le manque de transparence dans la signature des contrats avec des personnes ou des partenaires souhaitant collaborer avec l'Otraco, comme l'a souligné le parlementaire Fabrice Nkurunziza.
3: Imaginez signer des contrats de service avec un partenaire sans qu'il ait payé. Par exemple, le nom du partenaire est enregistré au nom d'un major. Qui est-il réellement? Comment faire les recouvrements?
4: Le ministre ayant le transport dans ses attributions, Égide Nijimbere, ne nie pas l'existence de difficultés au sein de cette entreprise. Il promet toutefois que des mesures sont envisagées afin de permettre la redynamisation de l'entreprise.
3: Je résume les stratégies envisagées en 3 phases. D'abord, on va faire l'assainissement financier et administratif, puis la restructuration et enfin développer l'entreprise. Cette fois-ci avec ce qu'il faut mettre dans les partenariats publics et privés et comment augmenter les recettes de l'Otraco.
4: En raison notamment de violations de certaines dispositions contractuelles au sein de cette entreprise, l'Otraco fait actuellement face à 8 contentieux devant les tribunaux liés au non-respect des contrats conclus avec les personnes ou des partenaires qui avaient sollicité sa collaboration. Cette situation constitue également l'un des facteurs à l'origine de ces pertes. À titre d'exemple, en 2023, l'Otraco a enregistré des recettes de plus de 131 millions de francs burundais, tandis qu'en 2024, ces recettes n'ont pas atteint 24 millions d'offres.
2: Égide Nahayo, les intervenants dans le secteur des transports en commun déplorent quant à eux les défis autour de l'utilisation des véhicules électriques promus au Burundi après un projet du gouvernement visant à interdire à partir de 2027 l'importation de véhicules fonctionnant uniquement au carburant. Ils citent notamment entre autres les coupures répétitives du courant électrique mais aussi l'existence des limites à l'accès aux ressources énergétiques. C'était le sujet du débat ce mercredi entre les députés et le ministre en charge de l'énergie, Hassan Kiweya, qui a rassuré qu'une commission s'y penchera bientôt. Les détails avec Jotan, il a tout dit.
1: L'article 221 de la loi des finances en vigueur interdit toute importation de véhicules non électriques ou hybrides à partir du 1er janvier 2027. Jean-Berki Masbivanda, président de l'association Samomotas, qui collabore avec la société japonaise BeForward, estime que cette mesure est prématurée car le Burundi ne dispose pas encore d'un approvisionnement suffisant en électricité.
3: Peu après l'adoption de cette loi, des coupures répétitives du courant électrique ont commencé. Cela inquiète alors les propriétaires de voitures électriques.
1: Il souligne également que les bornes publiques de recharge électrique restent encore peu nombreuses dans le Burundi.
3: Je pense que l'adoption de cette mesure a été prématurée car plusieurs préalables ne sont pas encore en place, comme les stations de recharge. Jusqu'à aujourd'hui, nous avons une seule charge électrique publique, celle qui se trouve près de Kira Hospital, une seule qui fonctionne par l'énergie solaire. La station est aujourd'hui saturée, que même des voitures y passent la nuit en attente d'être chargées.
1: Bivanda s'interroge aussi sur la durabilité des véhicules électriques dans les conditions géographiques du Burundi.
3: Leurs batteries sont en dessous. Une fois la pluie tombée, nous ne savons pas ce qui va se passer. Nous testons pour voir que ces voitures ne tombent pas en panne dans 3 mois, comme des rapports des autres pays le disent, où la voiture s'éteint brusquement après le contact avec de l'eau des ornières.
1: Il demande ainsi au gouvernement de continuer à autoriser l'importation des véhicules à carburant et de mettre en œuvre progressivement cette mesure en attendant que les infrastructures nécessaires soient disponibles. De son côté, la Chambre fédérale du commerce et de l'industrie du Burundi estime que la régie de distribution de l'électricité, régie des eaux, devrait établir un calendrier de délestage afin de permettre aux usagers de s'organiser, comme le propose son directeur Olivier Suguru. Qu'il nous donne le programme de délestage afin de savoir que telle ou telle autre localité, il n'y aura pas d'électricité. Qu'il nous dise la vérité. La Chambre estime également que lors de l'élaboration de la loi régissant les finances publiques, les opérateurs économiques devraient être associés au processus. Le ministère burundais en charge du commerce a, pour sa part, assuré que toutes les préoccupations des opérateurs économiques seront examinées par une commission permanente qui sera prochainement mise en place et qui réunira toutes les parties concernées.
2: Jotan, il a tout dit. L'Observatoire de lutte contre la corruption et les malversations économiques plaide pour la prise de mesures d'accompagnement dans l'utilisation d'engrais bio qui pourraient répondre à la satisfaction des producteurs agricoles burundais. Dans une conférence de presse tenue ce jeudi, le président de l'Olucom, Gabriel Rufiri, a souligné qu'à côté de cela, le gouvernement devrait subventionner le compost et la fumure organique provenant du bétail. Rufiri trouve fondé l'objectif du chef de l'État burundais, mais qu'il faut lutter contre la corruption ainsi que les intérêts personnels exorbitants de ceux qui sont chargés de la mise en œuvre de ce projet. Je vous propose de suivre Gabriel Rufiri, président de l'Olucom. Il est traduit en français par Jérôme Ndereimana.
5: Que des mesures accompagnatrices soient prises pour pérenniser l'utilisation de l'engrais bio produit localement. Sous Bagaza, cela s'était produit. Tout citoyen était sommé d'avoir 2 ou 3 compostières. Qu'est-ce qui manque actuellement pour une augmentation des compostières? Et que l'État subventionne ainsi cela? Que les 500 milliards utilisés dans la subvention qu'ils soient utilisés dans la subvention pour donner du bétail à la population. Ça subventionnerait l'engrais progrès et les semences et le pays s'en développerait. Qu'il y ait des mesures d'accompagnement à travers des mécanismes de suivi et d'évaluation annuellement. L'État doit prendre assez de mesures en Ouganda et ailleurs. Cela a été fait pour ordonner cela. Car en matière de développement, il ne doit pas y avoir de démocratie. C'est un frein, mais les droits de l'homme peuvent être respectés dans un état de droit et mettre les gens au travail. Le bio revêt une grande importance partout dans le monde. L'utilisation de l'engrais bio, pour qu'elle soit effective, après l'appel lancé par le chef de l'État, le gouvernement a la mission de faire un suivi des opérateurs dans ce secteur afin qu'ils produisent un engrais qui n'est pas nocif à l'homme et à la terre. L'État devrait prendre des mesures pour la libéralisation de l'engrais bio, produit soit dans la région ou dans le pays. Alors, je reviens sur une chose importante. Il faut éradiquer la corruption ainsi que le fait que certaines choses sont difficiles à gérer ou la mafia en a pris le contrôle.
2: Gabriel Ofiri, il est le président de l'Olucom et a été traduit en français par Jérôme Deleimana. Dans quelques poussières de secondes, c'est la suite de ce journal.
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2: Radio Indondi Culture, poursuivant ce journal. La plateforme nationale de prévention des risques et des catastrophes annonce la finalisation prochaine d'un document visant à réduire les victimes liées aux effets du phénomène El Niño. Ce document porte notamment sur la prévention et la gestion des conséquences liées au changement climatique récemment annoncé. Cette question était au centre d'une réunion conjointe entre le gouvernement burundais et l'équipe de pays des Nations Unies tenue ce jeudi. Les échanges ont porté notamment sur la préparation face à Ebola, la situation des réfugiés et des rapatriés, ainsi que sur les mesures de préparation face à El Niño. Le secrétaire exécutif de la plateforme, Richard Nzambimana, a indiqué que les zones les plus exposées sont celles situées à l'est et à l'ouest du Burundi. Il a précisé toutefois que des mesures ont déjà été prises, notamment la préparation de sites temporaires d'évacuation destinés aux populations qui pourraient être affectées par les conséquences du phénomène El Niño. Suivez Richard Nzambimana, secrétaire exécutif de la plateforme.
6: Quelles sont les planifications en cours pour El Niño ici au Burundi? Donc, il y a un plan de réponse humanitaire en cours qui est en cours d'être fait par les agences humanitaires en collaboration avec la plateforme nationale de prévention des catastrophes qui est coordonnée par le ministère de l'Intérieur. L'objectif, c'est de réduire les pertes humaines, sanitaires, économiques et même sociales. Il y a aussi les principes qu'on se répète, c'est préparer, anticiper, agir tôt et apprendre. La planification des actions vise donc à définir des tranchées. On a un problème de définition des tranchées, ce qui nous bloque pour la définition des arrêtes. On a besoin d'une coordination au niveau de la préparation des mines. Et mécanismes de suivi et le partage d'informations aussi. Donc il y a aussi définir un calendrier de préparation qui sera dans le document en cours de finalisation. Mais on a déjà identifié des priorités. On a vu la surveillance météo-hydrologique, il y a aussi actualisé les cartes de zones à risque. Et il y a aussi identifié les prépositions, les moyens d'intervention, renforcer la surveillance épidémiologique. Il y a aussi préparé les sites temporaires d'évacuation. On a vu dans le passé, il y a un problème de délocaliser les gens qui sont victimes des inondations. Il y a aussi sensibiliser les communautés. Et il y a aussi, avec ces partenaires, on a déjà identifié des priorités, même si je ne vais pas présenter le budget en cours. On a déjà identifié ces zones qui seront bien définies dans un document clair en cours. Toujours la région ouest et la région de l'est, ce sont des zones déjà identifiées qui ont besoin d'une réponse humanitaire et renforcée.
2: Richard Nzambimana, c'est le secrétaire exécutif de la plateforme nationale de prévention des risques et des catastrophes. Parlant hygiène à présent. L'école fondamentale de Mukungugu, située en zone Luziba, commune Mugere de la province Bujumbura, est confrontée depuis plus de 15 ans de son existence à un manque criant de lieux d'aisance chez les apprenants, où actuellement l'école ne dispose que de 8 latrines pour plus de 2000 élèves. La direction de cet établissement scolaire indique que lorsque les enfants ont besoin de se soulager, ils rencontrent des difficultés et certains d'entre eux choisissent d'aller ailleurs. Cette situation préoccupe les enseignants de l'établissement. Le manque d'eau potable vient également aggraver la situation. Le point avec Dieudonné Nyanzigamiye.
7: C'est une école qui est située à environ 3 km de la route nationale numéro 3 Bujumbura-Rumonge. Elle a été construite il y a environ 15 et elle est composée de deux bâtiments en parallèle de deux niveaux. Selon la direction de cette école, depuis sa construction, l'établissement a toujours connu un manque de latrines où jusqu'à présent il dispose que de 8 toilettes pour un effectif de plus de 2000 élèves. La vice-directrice de cette école, Nadege Niyongere, même si elle n'a pas voulu s'exprimer sur nos micros, a indiqué que lorsque les élèves ont besoin d'utiliser ces toilettes, l'accès ne les facilite pas la tâche. Elle explique qu'à raison de cette situation, certains apprenants choisissent d'aller se soulager dans des endroits proches, notamment dans des lieux où les habitants cultivent. Le problème d'accès à l'eau potable sur cet établissement scolaire aggrave également la situation. Nadege Niyongere crée à des maladies liées au manque d'hygiène, dont elle demande aux autorités compétentes de trouver solution à tous ces problèmes. Depuis son existence, ces lieux d'aisance se sont progressivement détériorés. La Croix-Rouge est intervenue il y a cela deux semaines pour aider à réhabiliter ses infrastructures sanitaires. Cette organisation internationale a également construit des réservoirs permettant de recueillir l'eau de pluie. Elle se sert notamment aux activités de propriété faites sur cette école. Quant à l'eau potable pour étancher la soif, ses élèves ont été recommandés par les autorités de cette école de s'en procurer auprès de leurs familles.
2: Dieudonné Nyandi Gamillé, bouclant cette édition par la page Santé. Le collectif des associations des personnes infectées et affectées par le VIH-Sida au Burundi propose la restructuration des fonds alloués au projet santé communautaire. Cela dans le cadre de l'autonomisation des séropositifs avec les effets de la réduction des aides étrangères pour cette catégorie de personnes. En raison des défis auxquels font face les patients, le président et représentant légal du collectif, Hamza Venant Willy Koukiye, déplore des dépenses de trop selon lui en réaction avec le pari d'élimination de toute contamination d'ici en 2030. Un objet fixé par le sommet des chefs d'État africains qui a eu lieu à Accra, au Ghana, c'était en juillet 2026. Willy Koukiye estime qu'au Burundi, l'on devra procéder au jumelage de quelques services pour que l'on se focalise beaucoup sur des travaux d'impact. On l'écoute.
8: Cette session des chefs d'État était conduite par notre chef d'État et le président de l'Union africaine pour le moment. Alors, ce sont des conclusions très salutaires pour le chef d'État africain. Vraiment, ça montre qu'il faut que l'Afrique soit une Afrique vraiment souveraine, Afrique indépendante. Je pense qu'au Burundi, on devait quand même prendre l'exemple pour montrer aux autres pays qu'on a déjà pris conscience de ce pari pour que vraiment 2030, on soit arrivé à cette élimination du VIH. C'est pourquoi chaque année, au niveau du budget du ministère de la Santé, une rubrique amélioration des conditions de vie des personnes affectées par le VIH-Sida. C'est peu, mais quand même, ça existe. Il y a des activités génératrices de revenus qui sont implantées à gauche à droite à travers l'organisation du PVH, dans le sens de satisfaire des besoins sociaux pour arriver dans ce pari de 2030, en laissant des personnes infectées, bien portant, dynamiques, nourries et bien soignées. Ce qu'il faut faire tout d'abord, c'est de diminuer les gaspillages, bien gérer les fonds disponibles, bien affecter les fonds sur des travaux d'impact. Il faut qu'on diminue les dépenses. Surtout, il faut que certains secteurs soient mis ensemble pour réduire la charge, surtout au niveau du fonctionnement. Et affecter des fonds, là on a l'impact.
2: Hamza Venant Willy Koukiye, c'est le président et le représentant légal du collectif des associations des personnes infectées et affectées par le VIH-Sida, CAPES+. Voilà, chers auditeurs, c'est ainsi que prend fin ce rendez-vous d'information mis en onde par Mathieu Awonayesu. Merci à tous de l'avoir suivi. Excellente journée à tous. Claire Ya Karundiye.

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1: Bonjour, bienvenue dans ce journal de la mi-journée. Donc voici d'abord les principaux titres. De fortes pluies orageuses qui se sont abattues jeudi soir dans plusieurs localités de la province Boutagnerira ont causé d'importants dégâts matériels à suivre dans cette édition. L'Organisation pour la lutte contre les malversations économiques et la corruption dénonce un transfert présumé de 100 à 500 000 dollars américains récemment opéré depuis la Régie nationale des postes vers les États-Unis malgré l'annulation d'un premier ordre de virement par la Banque de la République du Burundi. Et la mauvaise gouvernance et un non-suivi des activités de l'Office et des transports en commun au Traco en sigle sont à l'origine de sa probable fermeture, déplore des parlementaires. C'était ce jeudi, vous l'entendrez au cours de cette édition. Et comme chaque vendredi, c'est la chronique culture. Aujourd'hui, nous parlons des moments forts et étapes essentielles de la danse emblématique du tambour. Je termine là-dessus de vous présenter cette édition. Akeline Bizindavzi assure la mise en œuvre.
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1: Bonjour et bienvenue encore une fois dans cette édition. De fortes pluies orageuses qui se sont abattues jeudi soir dans plusieurs localités de la province de Boutagnerira ont causé d'importants dégâts matériels. Des écoles, des habitations et des églises ont été endommagées, tandis que plusieurs cultures ont été détruites. En attendant l'établissement du bilan définitif par les services compétents,

0: Jean testait une information qui nous dévoile notre correspondant Jean Nahimana. L'ORICOM dénonce un transfert présumé de 100 à 500 000 dollars américains récemment opéré depuis la Régie nationale des postes vers les États-Unis, malgré l'annulation d'un premier ordre de virement par la Banque de la République du Burundi. Lors d'une conférence de presse tenue ce jeudi, Gabriel Lufiri, président de l'ORICOM, a réclamé l'arrestation et la poursuite de toutes les personnes impliquées où une seule est en état d'arrestation pour le moment. Cette affaire intervient dans un contexte marqué par le vol en 2024 de plus de 800 000 euros à la Banque centrale du Burundi que l'ORICOM a récemment attribué à l'utilisation de faux documents. La Banque centrale du Burundi a reconnu le vol de cet argent sur son compte, mais que la moitié de ce montant a été bloquée sur un compte crédité se trouvant dans une banque en Pologne. Elle affirme que les investigations sont toujours en cours pour faire lumière sur cette affaire. La mauvaise gouvernance et un non-suivi des activités de l'Office des transports en commun au Traco en sigle sont à l'origine de sa probable fermeture, déplorent des parlementaires. Le ministre en charge des transports, alors invité à la Chambre basse du Parlement ce jeudi, a reconnu les faits, mais il a souligné que la solution serait un audit externe ainsi que de confier de nouvelles missions à l'Otraco. Tout cela allait dans le sens de son développement. Le point avec Clélia Kahundi.
1: Les pertes enregistrées au sein de l'Office des transports en commun sont dues à une mauvaise gouvernance et à une insuffisance de suivi des activités de l'Office, ce qui à terme pourrait conduire à sa fermeture, comme le regrette le député Dieudonné Iladou Kounda. Le président de la Chambre basse du Parlement, Daniel Gelas Nabilabe, demande que de nouvelles missions soient confiées à l'Office et que ceux qui ne génèrent pas de revenus soient retirés. Le ministre en charge des transports, Egide Nijimbere, ne nie pas ces défauts. Selon ce ministre, un audit externe est nécessaire. Ainsi, les dettes et redevances seront clairement établies, ce qui s'effectuera en trois phases, en confiant de nouvelles missions à l'Office et en le développant. Depuis 2023 jusqu'en 2024, l'Office des transports en commun, Otraco, a enregistré des pertes de plus de 100 millions de francs burundais, comme cela figure dans le rapport de la Cour des comptes.
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0: Radio de Culture à 13h26, poursuivons cette édition. Le processus de rapatriement des réfugiés burundais rencontre plusieurs difficultés, notamment en matière de réintégration sociale durable et d'accompagnement des rapatriés jusqu'à leur lieu d'origine. C'est ce qu'indique le service chargé des rapatriements et de la réintégration sociale au ministère de l'Intérieur. Toutefois, Nestor Bimenyimana, responsable de ce service, salue les efforts déployés par le gouvernement et ses partenaires au cours de ces 9 derniers mois. Selon lui, ces initiatives ont contribué à l'augmentation progressive du nombre de Burundais qui regagnent le bercail. Les détails avec Odilo Hejiman.
3: Le gouvernement burundais se réjouit du rythme du rapatriement des réfugiés. Depuis 2017, environ 420 000 Burundais sont rentrés au pays, principalement depuis les camps de réfugiés en Tanzanie. Toutefois, plus de 200 000 réfugiés ne sont pas encore rentrés, selon Nestor Bimenyimana, responsable du service chargé du rapatriement et de la réintégration sociale au ministère de l'Intérieur.
4: Il y a des réfugiés qui sont toujours en RDC. Plus de 46 000, en Ouganda, plus de 43 000, au Rwanda, autour de 51 000, Kenya, plus de 10 000, il y a Malawi, plus de 10 000, il y a Afrique du Sud, plus de 9 000, Mozambique, plus de 8 000, Zambie, plus de 8 000, pour ne citer que cela. Sinon, il y a d'autres pays qui ont des Burundais, mais qui continuent à venir.
3: Le processus reste confronté à des difficultés, notamment la réintégration sociale.
4: Nous avons pu identifier qu'il y a 54% qui ont exprimé d'avoir le besoin de foncier. Donc il y a absence de terre avant l'exil. Au niveau de la documentation civile, nous avons connu une lenteur et coût administratif excessif et distance pour la délivrance des documents d'état civil. Il y a manque de capital, tas de démarrage économique et vulnérabilité médicale. Éducation, 20% d'enfants vont à l'école après le suivi de la protection. Accès à l'eau, un accès relativement facile à la source d'eau potable.
3: La situation s'aggrave par la réduction de l'aide alimentaire du programme alimentaire mondial, ajoutait-il.
4: Faudra

0: réduit d'un tiers le paquet retour qui était affecté aux rapatriés, donc suite à la situation drastique qui a affecté tous les partenaires. Au lieu de 90 jours, aujourd'hui donne pour 45 jours, et avec risque de ne pas en avoir bientôt.
1: Cette situation intervient alors que la Tanzanie a récemment signalé la présence des réfugiés burundais ayant fui le pays depuis 1972.
0: Mais dernièrement, la Tanzanie nous a informé de plus de 50 000 réfugiés de longue date qui sont installés surtout aux anciens cas de Michamo, Katumba et Uliankuru. Ça, c'est une situation que nous avons donc présentée et transférée aux plus hautes autorités.
1: En 2026, environ 10 050 réfugiés ont déjà regagné le Burundi, un chiffre qui témoigne de l'accélération de rapatriement depuis ces 9 dernières années.
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3: Nous voici à la page chronique. À présent, la chronique culture que vous propose la rédaction chaque vendredi. Nous parlons aujourd'hui des moments forts et étapes essentielles de la danse emblématique du tambour. L'artiste Dismas Niranyuhura, lui-même tambourinaire, parle d'un point de discorde souvent chez les artistes, puisque certains veulent passer outre les règles du jeu. Une entorse alors, c'est lui à l'heure de la modernité. L'artiste propose la constitution des modules destinés aux détenteurs de ce bien patrimonial pour une meilleure transmission du savoir ancestral. La chronique culture de ce vendredi est signée Nolis Ndouiman.
4: Apparemment que la danse emblématique du tambour est toujours associée à la joie et la fierté des peuples burundais, comme récemment indiqué dans notre chronique culture, et convention collective ont institué un bon nombre de critères
5: de sélection des meilleurs artistes, un élément aujourd'hui essentiel avec l'exhibition qui entre dans le cadre de la semaine dédiée au tambour à travers le pays. Et cela, chaque année, l'attention commence à l'attribution des notes dès l'entrée en scène, a expliqué Dismas Niranyuhura, lui aussi artiste. Et selon lui, l'originalité dans la danse compte ainsi pour des motifs de la tradition. Et pour plaire beaucoup au public, les acrobaties sont permis, mais M. Niranyuhura prévient le risque de laisser l'essentiel et de se contenter à ces acrobaties. Mais avec les effets de la mondialisation, force est d'assister au paradoxe, origine souvent de la discorde qui naissent entre les artistes, puisque certains destinataires de ce bien patrimonial ne veulent pas entendre de cette oreille. L'artiste endosse alors la responsabilité aux autorités publiques. Très récemment, certains de ces manquements ont conduit à l'annulation par le ministère de la Culture des résultats de la phase de sélection en province de Bujumbura. L'espoir est pour lui placé dans l'insertion de cette discipline au cursus de formation pour initier les enfants dès le bas âge.
3: Merci à Nolis Nouiman pour la chronique culture. Et c'est ainsi que prend cette édition. Merci à tous d'avoir suivi. Merci à Kérine Bizindavzi pour sa parfaite collaboration technique. Je termine à tous de vous présenter cette édition. Merci de l'avoir suivi. Restez branchés.

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1: Radio Indundi Culture, bonsoir et bienvenue dans cette édition. Donc voici d'abord les principaux titres. L'Helicom dénonce un transfert présumé de 100 000 à 500 000 dollars américains depuis la Régie nationale des postes vers les États-Unis, malgré l'annulation d'un premier ordre de virement par la Banque centrale. Je vous le détaille au cours de cette édition. Environ 420 000 Burundais réfugiés à l'étranger sont déjà rapatriés dans leur pays au cours des 9 dernières années. C'est le bilan donné par la Direction générale en charge du rapatriement, de la réinstallation et de la réintégration des rapatriés au Burundi ce jeudi. Des députés burundais réclament le suivi du conseil d'administration de l'Office des transports en commun au Traco. Selon eux, ils sont à l'origine des pertes récurrentes enregistrées par l'Office et entre autres l'Association des transports du Burundi appelle le gouvernement à mobiliser des techniciens compétents pour redresser l'Office national des transports en commun au Traco en sigle. Comme chaque vendredi, nous vous parlons de la chronique culture et aujourd'hui nous parlons des moments forts et étapes essentielles de la danse emblématique du tambour. Je termine à tous de vous présenter cette édition. Mathieu Abonayezu assure la mise en onde.
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1: De fortes pluies orageuses qui se sont abattues jeudi soir dans plusieurs localités de la province de Boutagnerira ont causé d'importants dégâts matériels. Des écoles, des habitations et des églises ont été endommagées tandis que plusieurs cultures ont été détruites. En attendant l'établissement du bilan définitif par les services compétents, les personnes touchées appellent à une assistance d'urgence. C'est une information que nous devons à notre correspondant Jean Ahimana. L'Organisation pour la lutte contre la corruption et les malversations économiques, l'ICOM, en sigle, dénonce un transfert présumé de 100 000 à 500 000 dollars américains depuis la Régie nationale des postes vers les États-Unis, malgré l'annulation d'un premier ordre de virement par la Banque de la République du Burundi. Il réclame des poursuites contre tous les présumés responsables, alors qu'une seule personne est détenue dans ce dossier pour le moment. Les détails avec Olivier Cuisel.
2: Le président de l'Olicom, Gabriel Ruffieri, précise que l'autorisation de transfert d'un montant compris entre 100 à 500 000 dollars américains depuis le compte de la Régie nationale des postes vers un compte logé d'une banque aux États-Unis avait été opérée alors que cette autorisation avait été retirée par la Banque centrale. Il s'étonne également qu'une seule personne ait été arrêtée alors qu'une telle opération implique généralement plusieurs intervenants. Cette affaire fait suite au transfert présumé de 800 000 dollars américains en 2024 depuis la Banque de la République du Burundi vers une banque en Pologne. Selon les enquêtes antérieures de l'Olicom, la BRB avait reconnu les faits. Son porte-parole, Bellarmé Bacinoni, avait indiqué qu'une partie de ses fonds se trouvait encore dans cette banque polonaise et pourrait être restituée à la BRB à l'issue des enquêtes en cours.
1: Olivier Cuisir, environ 420 000 Burundais réfugiés à l'étranger sont déjà rentrés dans leur pays au cours des 9 dernières années et près de 200 000 vivent encore dans des cas de réfugiés à l'étranger en attente du rapatriement. C'est le bilan de la Direction générale en charge du rapatriement, de la réinstallation et de la réintégration des rapatriés au Burundi. Lors d'une réunion tenue ce jeudi, réunissant à Bujumbura des représentants du gouvernement et ses partenaires. Ce service a souligné néanmoins les difficultés liées à la réinstallation des familles rapatriées. Les détails avec Odilo Ngejimana.
3: Le gouvernement burundais se réjouit du rythme du rapatriement des réfugiés. Depuis 2017, environ 420 000 Burundais sont rentrés au pays, principalement depuis les camps de réfugiés en Tanzanie. Toutefois, plus de 200 000 réfugiés ne sont pas encore rentrés, selon Nestor Bimenyimana, responsable du service chargé du rapatriement et de la réintégration sociale au ministère de l'Intérieur.
4: Il y a des réfugiés qui sont toujours en RDC, plus de 46 000, en Ouganda, plus de 43 000, au Rwanda, autour de 51 000, Kenya, plus de 10 000, il y a Malawi, plus de 10 000, il y a Afrique du Sud, plus de 9 000, Mozambique, plus de 8 000, Zambie, plus de 8 000, pour ne citer que cela. Sinon, il y a d'autres pays qui ont des Burundais, mais qui continuent à venir.
3: Le processus reste confronté à des difficultés, notamment la réintégration sociale.
4: Nous avons pu identifier qu'il y a 54% qui ont exprimé d'avoir le besoin de foncier, donc il y a absence de terre avant l'exil. Au niveau de la documentation civile, nous avons connu une lenteur et coût administratif excessif et distance pour la délivrance des documents d'état civil. Il y a manque de capital, tas de démarrage économique et vulnérabilité médicale. Éducation, 20% d'enfants vont à l'école après le suivi de la protection. Accès à l'eau, un accès relativement facile à la source d'eau potable.
3: La situation s'aggrave par la réduction de l'aide alimentaire du programme alimentaire mondial, ajoutait-il.
4: Il faudra noter que le PAM a réduit d'un tiers le paquet retour qui était affecté aux rapatriés, donc suite à la situation drastique qui a affecté tous les partenaires. Au lieu de 90 jours, aujourd'hui donne pour 45 jours, et avec risque de ne pas en avoir bientôt.
3: Cette situation intervient alors que la Tanzanie a récemment signalé la présence des réfugiés burundais ayant fui le pays depuis 1972.
4: Mais dernièrement, la Tanzanie nous a informé de plus de 50 000 réfugiés de longue date, qui sont installés surtout aux anciens cas de Michamo, Katumba et Uliankuru. Ça, c'est une situation que nous avons donc présentée et transférée aux plus hautes autorités.
3: En 2026, environ 10 050 réfugiés ont déjà regagné le Burundi, un chiffre qui témoigne de l'accélération de rapatriement depuis ces 9 dernières années.
1: Odilon Nkejimana, et concernant les réfugiés congolais qui se trouvent actuellement dans le camp de Busuma à Ruyigi, à l'est du Burundi, le Haut Commissariat pour les réfugiés fait savoir qu'il n'a pas encore atteint l'objectif qu'il s'était fixé à ce jour pour les rapatriements, car dans certaines zones d'origine, la guerre sévit encore. Cependant, il se réjouit que leurs conditions de vie s'améliorent progressivement, car dans le camp, les effectifs diminuent. La représentante du HCR au Burundi, Brigitte Mukangaino, demande toutefois qu'elle aide à leur endroit continue à être donnée. Suivez-la traduit en français par Clélia Kahundi.
5: Nous avons pu réunir les 20 millions qui ont permis à toutes les agences de répondre à la crise de réfugiés. Et cela nous a permis aujourd'hui de dire que nous avons pu sauver des vies. Et au départ, il y avait 70 000 personnes au niveau de Busuma. C'était énorme. Mais aujourd'hui, nous sommes à 37 000. Ça veut dire qu'il y a presque 30 000 personnes qui sont déjà rentrées au niveau du Congo grâce à ces différentes contributions. Du fait qu'il y a presque la moitié des réfugiés qui est reparti, au niveau des indicateurs également humanitaires, ça s'est amélioré. Aujourd'hui, pour ceux qui viennent visiter au site de Busuma, il y a un peu plus d'espace, les gens peuvent respirer de façon plus décente, les accommodations s'améliorent. On n'y est pas encore, mais il y a quand même une amélioration et nous disons toutefois, il y a encore des défis. Et donc, nous devons continuer avec les différentes contributions pour maintenir le niveau de vie ou continuer à améliorer le niveau de vie des réfugiés qui sont encore dans le pays. Parce que bien qu'il y en a ceux qui sont en train de rentrer, je précise que c'est essentiellement les gens qui rentrent autour de Ouvira, mais pour les autres qui viennent des zones qui sont encore dans le conflit, il n'y a pas encore de retour dans ces zones-là. Et donc, ils vont continuer à rester ici au Burundi et ils auront toujours besoin de votre contribution et de nous accompagner pour la vie des réfugiés dans les différents secteurs.
1: Oh, Brigitte Mukangaino, représentante du HCR au Burundi. Tout de suite, page transport.
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1: Les députés burundais réclament le suivi du conseil d'administration de l'Office des transports en commun Otraco en sigle CLOE. Ils sont à l'origine des pertes récurrentes enregistrées par l'Office. Certains membres du conseil d'administration auraient immigré en emportant une partie des fonds se faisant des postes restent vacants au Conseil, d'où son impossibilité à prendre des mesures. Cela figure parmi les préoccupations soulignées ce jeudi devant le ministre lors de la présentation de l'audit de la Cour des comptes. Le ministre en charge des Transports a précisé qu'il n'y aura assainissement financier et administratif ainsi qu'une restructuration de l'office afin de viser son développement. Le point avec Clélia Kangoudi.
6: Les pertes enregistrées au sein de l'Office des transports en commun sont dues à une mauvaise gouvernance et à une insuffisance de suivi des activités de l'Office, ce qui à terme pourrait conduire à sa fermeture, comme le regrette le député Dieudonné Iladou Kounda.
7: Je reviens sur la mauvaise gouvernance, l'insuffisance de coordination et du suivi, car la Cour des comptes a précisé que si rien n'est fait dans les brefs délais, l'OTRACO a des défaillances systémiques et que si rien ne change, l'OTRACO court inévitablement à sa fermeture.
6: Le président de la Chambre basse du Parlement, Daniel Gelaz Nabilabe, demande que de nouvelles missions soient confiées à l'Office et que ceux qui ne génèrent pas de revenus soient retirés.
7: Nous devons définir l'OTRACO lui assigner des missions que le caractère social

0: dans les réformes sociales, l'aide dans le manuel de procédures sociales. C'est faciliter les gens et que ça ne figure plus.
1: Le ministre en charge des Transports, Egide Nijimbere, ne nie pas ces défauts.
2: Le tracon a un problème de mauvaise gouvernance. L'on ne peut pas le nier. Ce qui veut dire que toutes les périodes dans lesquelles elles sont passées étaient comme un enfant qui vagabonde, qui n'est pas encadré. Ce conseil d'administration vient de passer une dizaine d'années depuis 2014, si je ne me trompe pas. Certains de ses membres ont fui le pays, ils ont immigré. Un office pareil dont le conseil d'administration doit en faire le suivi quotidien, alors que certains sont en fuite et d'autres exercent d'autres activités. A-t-il un avenir ? Il a été laissé pour compte.
1: Selon ce ministre, un audit externe est nécessaire. Ainsi, les dettes et redevances seront clairement établies, ce qui s'effectuera en trois phases, en confiant de nouvelles missions à l'office et en le développant.
2: Nous allons faire un assainissement financier et administratif, faire une restructuration qui rassemblera toutes vos idées et d'autres que nous recevrons. Et ainsi, nous mettrons en place un nouvel organe ou une agence ou une nouvelle institution, mais cette fois-ci bien orientée avec des missions bien spécifiques. Si celle-ci est mise en place ainsi que son cadre légal, nous allons le développer pour établir ce qui doit figurer dans le partenariat public et privé, ce qui reste géré par l'État et ce qui doit être amélioré. Il y aurait pour une bonne marche de l'Otraco.
1: Depuis 2023 jusqu'en 2024, l'Office des transports en commun, Otraco, a enregistré des pertes de plus de 100 millions de francs burundais, comme cela figure dans le rapport de la Cour des comptes.
3: Et l'Association des transporteurs du Burundi, Atrabo en sigle, appelle le gouvernement à mobiliser des techniciens compétents pour redresser l'Office national des transports en commun Otraco. Son secrétaire général Charles Nhirampeba met en garde contre les conséquences d'une éventuelle fermeture de cette institution et demande des enquêtes sur les fonds présumés détournés afin que les responsables soient traduits en justice. Je vous prie de l'écouter.
4: Effectivement, la situation qui a été présentée était alarmante. On a parlé même du détournement de 100 millions de francs burundais.
5: Avec son fonds déjà détourné, est-ce que cela peut affecter le secteur du transport au Burundi?
4: Si il y a des fonds qui ne sont pas utilisés pour l'intérêt général ou bien pour le renouvellement de charrois, les pièces de rechange, et qu'il est détourné au profit du personnel ou bien des gestionnaires, ça entraîne automatiquement une perte de la société. Donc, le gouvernement et doit faire tout pour mettre

0: Tout en ajoutant que si jamais des sociétés pareilles nécessitent des techniciens qui connaissent bien le transport, et ces techniciens-là, nous en avons beaucoup ici au Burundi, le gouvernement peut choisir des gens qui sont capables techniquement de gérer des pareilles sociétés pour qu'ils ne puissent pas enregistrer des faillites. C'est pour l'intérêt général de la nation.
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2: Comme chaque vendredi, c'est la chronique culture. La chronique aujourd'hui, nous parlons des moments forts et étapes essentielles de la danse emblématique et du tambour. L'artiste Dismas Nyiranyuhura, lui-même tambourinaire, parle d'un point de discorde souvent chez les artistes puisque certains veulent passer outre les règles du jeu. Une entorse alors, selon lui, à l'heure de la modernité. L'artiste propose la constitution des modules destinés aux détenteurs de son bien patrimonial pour une meilleure transmission du savoir ancestral. La chronique et culture de ce vendredi est signée Nolis Ndouima.
3: À part que la danse emblématique du tambour est toujours associée à la joie et à la fierté du peuple burundais, comme récemment indiqué dans notre chronique culture, tout artiste bien initié doit obéir aux critères fixés par la convention collective, un élément fort alors dans la sélection des meilleurs artistes depuis l'institution de la semaine dédiée à la danse au Burundi. L'artiste Dismas Nyiranyuhura dit que les praticiens de son côté de l'entrée en scène.
4: Il est rentré, il a sorti. Les chants, quand on entre, on porte le tambour sur scène. Il a tenu, il a le respect du temps. Généralement, on donne 12-15 minutes. Il y a l'uniforme, il y a le respect du thème, et il y a le gros, l'originalité et le rythme, la valeur artistique du jeu, la danse, comment tu danses, comment tu frappes le tambour. Et là, tu ne peux pas dire tel a bien frappé, tel a bien dansé, sans que tu sois tambouriné.
3: Ainsi, les règles du jeu fixent une certaine pondération, que cela plaise ou pas. Une situation qui d'ailleurs fait naître des tensions entre les détenteurs de ce bien patrimonial, puisque ces critères prêtent toujours confusion, poursuit M. Nyiranyuhura.
4: L'entrée est calculée, quoi c'est, l'entrée sortie c'est 10 points, timing 10 points, respect, habillement 10 points. Le rythme, la valeur artistique, c'est 30 points. Le thème, c'est 20 points, je crois.
3: Avec les effets de la mondialisation, l'artiste historien condamne la banalisation de ses critères. Il entorse alors à cette démonstration culturelle qui pourra peser lourd à la société.
4: La ferveur populaire reste. Les enfants veulent apprendre le jeu du tambour. Mais je me demande si demain, il y aura encore des gens qui comprennent ce que la danse réellement.
3: Interrogé du pourquoi de ce délaissement progressif des principes fixés, M. Nyiranyuhura est sans détour, l'autorité publique est moins sensible.
4: C'est devenu un patrimoine mondial. Mais on dit toujours, le tambourinaire a commencé par l'autorité politique. Est-ce qu'ils ont compris pourquoi le tambour a été inscrit? Qu'est-ce que ça signifie? Qu'est-ce que le Burundi peut en tirer?
3: Avec les dérapages observés en ce sens, le ministère en charge de la culture a décidé l'annulation le mois dernier des résultats de la phase préliminaire pour la semaine dédiée au tambour en province de Bujumbura, un pas du moins considérable pour ce tambourinaire près de cette marque de la tradition, raison de plus d'appeler à la recherche et à l'intégration de la danse emblématique du tambour au cursus de formation à ce que les enfants soient initiés dès le bas âge.
2: Et c'est ainsi que prend fin cette édition. Merci à tous d'avoir suivi. Merci à Mathieu Abonayezu qui assurait la mise en onde de ce journal. Vous étiez présenté par Jota Milatouzi. Restez branchés sur les ondes de la radio, une autre culture.